Oh, non, non, c'est rien. Peut-être un peu de fatigue. Ah, pas du tout. Qu'est-ce que tu vas chercher là? Non, non, j'ai passé une excellente soirée.

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2: Il est 4h.

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1: Il est 7h.
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3: Bonjour à toutes et tous. Un petit tour du côté de l'info. Pascal Courtade, préfet de l'Aube depuis octobre 2024, a été nommé directeur général de l'administration pénitentiaire en conseil des ministres sur proposition de Gérald Darmanin ce mercredi. Il quittera l'Aube dès vendredi pour prendre ses nouvelles fonctions le 1er juin. Le ministre de la Justice a salué son travail et sa connaissance des dossiers pénitentiaires, notamment dans l'Aube, où plusieurs projets de prison et de reconversion sont en cours. Gérald Darmanin donc estime qu'il poursuivra les réformes engagées dans l'administration pénitentiaire, notamment sur la sécurité des prisons, la création de nouvelles places, la lutte contre la surpopulation carcérale et la réinsertion des détenus. Une promotion qui présente aussi un intérêt local, puisque Pascal Courtade connaît bien les établissements pénitentiaires au bois comme Trois-Laveaux, Villeneuve-la-Grande et l'ancienne centrale de Clairvaux, dont la reconversion reste un dossier important pour le ministère de la Justice. Autre changement, eh bien l'Estac a annoncé à Trois Champagne Métropole qu'elle cesserait d'exploiter le cube à partir du 1er janvier 2027, après seulement 3 années de gestion. Le club souhaite désormais se recentrer sur le football et réduire ses coûts, alors que l'exploitation du site restait déficitaire. Le projet lancé sans véritable vision à long terme a notamment souffert du fiasco financier du festival Juin en Champagne. Malgré une hausse récente des événements organisés, le cube n'a jamais atteint l'équilibre financier. Le directeur de Trois Émotions, Frédéric Orsekowski, a récemment annoncé à ses équipes sa démission pour rejoindre une autre salle en Provence. Les salariés restent en charge de l'organisation des manifestations prévues cette année. Les nombreuses dates au programme au début de l'année 2027 devront être honorées par le futur exploitant. François Barouin, président de Trois Champagne Métropole, devra donc retrouver un repreneur. À ce jour, rien n'est encore arrêté. Plusieurs possibilités sont sur la table, paraît-il. Ce vendredi, rendez-vous eh bien, avec le festival Saint-André en jeu de 14h à 16h à la Ludothèque, un café-jeu senior. Ça sera à découvrir et puis n'oubliez pas eh bien, que c'est le grand week-end festival Saint-André en jeu samedi et dimanche. Nous vous en reparlerons en tout cas dans nos infos de ce vendredi. Et également, le programme à retrouver sur le site de la ville, ville-saint-andre-les-vergers.fr, dans la rubrique Festival Saint-André en jeu. Et puis, à l'espace Gérard Philippe, toujours donc à Saint-André-les-Vergers, ce vendredi à 20h30, concert L'Aurore en fête. Vous pouvez retrouver le nouvel orchestre philharmonique et la chorale pour clôturer le dernier concert de l'année scolaire. C'est donc en entrée gratuite sur réservation sur le site de L'Aurore, l'aurore-musique.fr ou 06 36 01 35 48. Et puis ce vendredi, eh bien, à 19h30, à la salle des fêtes de Brielle-sur-Barse, Valérie Alagnès et François Gillet donneront une conférence sur les seigneurs de Brielle en Grèce. Ils évoqueront les aventures des seigneurs, donc la châtellenie de Vendeuvre, incluant également donc Brielle à partir du XIIe siècle, sous la bannière des Villardouins. La conquête du Péloponnèse, devenue la principauté de Morée, s'est concrétisée par 12 baronnies, dont l'une des plus importantes qui fut attribuée au Brielle. L'entrée est gratuite. D'autres rendez-vous pour ce vendredi. Il y aura rando vélo, ça sera départ de 21h sur le forum de l'Antel de Ville de Troyes. Un cortège encadré par les bénévoles des associations locales, parcours de 12 km à travers les rues de Troyes. C'est donc à découvrir en nocturne. Il y aura également les rues de Troyes. C'est donc à découvrir en octobre.

0: 3h, c'est gratuit sur inscription au 03 25 43 38 88 où vous pouvez également aller voir sur le site de la Maison du Parc. Autre rendez-vous, eh bien, ce sera à 21h à la collégiale Saint-Pierre à Mussy-sur-Seine. Retrouvez la chorale des 100 voix. C'est sous la direction de Bruno Pignalet pour une soirée placée sous le signe de l'émotion et de la convivialité. Venez découvrir les plus grands classiques de la variété et chansons françaises dans un cadre prestigieux. C'est donc à Mussy-sur-Seine. Ne manquez pas donc ce rendez-vous musical unique au cœur du département. La participation est libre. Et puis on va finir avec un bal folk qui aura lieu donc avec le comité des fêtes de Lémon qui invite donc l'association Folk à Fond pour animer le marché de producteurs du vendredi 29 mai. C'est donc de 17h à 20h pour retrouver les producteurs. Et puis à partir de 19h, eh bien, deux animatrices vous apprendront quelques pas de danse traditionnelle. Une fois les danseurs bien échauffés, eh bien la fête va continuer avec les musiques à danser. Ce sera à Lémon. N'hésitez pas à aller faire un tour. Il fera bon. En tout cas, nous, on vous souhaite une très bonne fin de semaine sur Thème Radio. On vous retrouve dès demain.
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0: Salut Gauthier.
1: Salut Agathe, t'es allée voir quoi au cinéma cette semaine?
0: Hier, j'ai été voir La Vénus électrique, un nouveau film de Pierre Salvadori, avec Pio Marmaille, Anaïs Desmoustiers et Gilles Lelouch. Et honnêtement, je pensais voir une simple comédie romantique d'époque, un peu classique, mais le film cache quelque chose de plus mélancolique et intéressant. L'histoire se déroule dans le Paris de la fin des années 20, en pleine période où l'occultisme fascine encore énormément. On suit Antoine Balestro, un peintre en vogue interprété par Pio Marmaille, incapable de trouver l'inspiration depuis le décès de sa femme. Perdu dans son deuil, il finit par tenter d'entrer en contact avec elle à travers une voyante. Mais derrière cette séance spirituelle se cache en réalité Suzanne, jouée par Anaïs Desmoustiers, une jeune foraine vivant dans une grande précarité qui se retrouve embarquée malgré elle dans cette imposture. Et c'est ce que j'ai trouvé fort dans le film, derrière son apparence de romance assez légère, il parle de conditions de vie de l'époque et de cette nécessité constante de survivre. Suzanne n'escroque pas seulement par plaisir, elle cherche surtout à sortir de la misère. Mais là où le film devient plus intéressant, c'est dans sa double histoire. D'un côté, il y a cette romance qui se construit peu à peu entre les personnages, et de l'autre côté, il y a le fantôme omniprésent de la défunte épouse. Ce passé qui continue d'exister à travers les souvenirs, les mensonges et cette double vie. On ne sait jamais vraiment où s'arrête la manipulation et où commencent les vrais sentiments. À travers tout ça, Pierre Salvadori filme aussi le monde de l'art et de l'influence à la fin des années 20. Le personnage du galeriste, joué par Gilles Lelouch, représente parfaitement ce regard extérieur qui pousse les autres à devenir une version plus utile, plus inspirante et même parfois plus rentable. Et même si le film reste une comédie romantique, dans sa structure, il garde quelque chose d'assez triste et nostalgique. Parce qu'au fond, La Vénus électrique part surtout de reconstruction. Comment continuer à vivre après une perte? Comment réinventer son identité? Et jusqu'où une illusion peut finir par devenir réelle? C'est un film assez doux visuellement, porté par une très belle ambiance d'époque, mais qui raconte finalement des choses assez universelles, le deuil, l'ambition, la solitude, et cette envie de trouver sa place dans un monde où tout semble déjà décidé d'avance. Vous pouvez désormais le retrouver au CGR de Troyes.
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1: Bonjour, bonjour à tous. C'est le prix de Clairefontaine et les 2850 mètres de la grande piste à l'hippodrome de Vincennes qui sera le théâtre du Quintet Plus de ce vendredi 29 mai 2026. Il réunira 16 chevaux âgés de 8 ans en n'ayant pas gagné 180 000 euros. Départ prévu 20h15. En tête de notre sélection, le 16, Héraclion des Bois, bien engagé et venant de prouver son retour en forme, il peut à très belle cote mettre tout le monde d'accord. Suivi du 5 Italiano Di Pao, préparé avec le plus grand soin pour cette épreuve visée. Le 14 Hilton de Bellande, prise en note le jour de sa rentrée du côté de Toulouse. Le 9 Yenis de Barbray, confié à Eric Raffin et déféré des 4 pieds. Et enfin le 8 Iroise de Matker, si elle fournit sa vraie valeur, sa place est dans la bonne combinaison, elle complétera notre sélection. Une sélection que vous pouvez retrouver sur ma chaîne YouTube Tom Kazak, les pronostics qui piquent avec mes dernières minutes. Donc notre choix aujourd'hui, premier le 16, Héraclion des Bois. Second le 5, Italiano Di Pao. Troisième le 14, Hilton de Bellande. Quatrième le 9, Yenis de Barbray. Cinquième le 8, Iroise de Matker. Le second choix le 4, le 12 et le 2. Et à vous la fortune!

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2: Il est 8h.
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3: Bonjour et bienvenue à l'antenne de Thème Radio. Il est 8h et nous sommes le vendredi 29 mai 2026. Bonjour Louis-Marie.
4: Bonjour Gauthier.
3: Bonjour Juan.
5: Bonjour Gauthier.
3: Ça va bien ?
5: Ça va et toi ?
3: Très bien. Alors de quoi va nous parler Barbara ce matin ? Eh bien à 8h30, elle nous parlera des Voix de l'Aube. Donc c'est donc la finale qui se déroule ce dimanche 31 mai 2026 au CGR de Troyes. On en saura plus à 8h30, ensuite à 9h on parlera des pétillantes et pour finir à 9h30, on parlera un peu d'informations locales pour connaître vos sorties, vos événements du week-end. Il y en a pas mal, notamment en bière à Troyes, etc. Vous pourrez retrouver tout ça à 9h30. En attendant, première chanson de la matinale, ça s'appelle Wilt avec le titre Gwen.

0: Bonjour et bienvenue dans votre horoscope sur Thème Radio.
1: Commençons sans plus attendre avec nos amis les béliers en amour.
0: Bonjour et bienvenue dans votre horoscope sur Thème Radio.
1: Commençons sans plus

0: si vous voulez, pardon, justement que les choses évoluent dans le bon sens. Argent et travail, vous avez tendance à vous laisser faire, soyez plus ferme, montrez votre caractère et vous aurez moins de problèmes. Amis Gémeaux en amour, vous avez besoin de tester une nouvelle fois votre pouvoir de séduction. Aujourd'hui plus encore que d'ordinaire, argent et travail, quel courage, on ne pourra pas vous arrêter. N'en faites pas trop non plus, soignez les détails au risque de vous éparpiller. Amis Cancer en amour, n'oubliez pas que la tendresse est importante au sein d'un couple. Votre partenaire risque de se sentir un peu délaissé si vous continuez à montrer si froid à son égard. Argent et travail, quelle mouche vous a piqué ce matin? Vous aurez tendance à prendre toutes les remarques pour des critiques aujourd'hui. Du calme. Amis Lion en amour, si vous êtes solaire, une rencontre inattendue pourrait vous faire beaucoup d'effet. Vous serez sous le charme d'une personne qui pourtant ne coche pas beaucoup de cases dans la liste de vos critères. Si vous avez déjà rencontré l'amour, passion et volupté seront au programme de cette journée. Argent et travail, dans le cadre de vos activités professionnelles, de nombreuses possibilités vont s'offrir à vous. Il faudra savoir ce que vous voulez faire vraiment pour pouvoir faire le meilleur choix. Amis Vierge, maintenant en amour, les rapports avec le partenaire sont feutrés. Vous avancez doucement pour ne pas détruire cet équilibre fragile et vous avez bien raison. Argent et travail, ce n'est pas parce que des portes s'ouvrent qu'il faut les franchir les yeux fermés. Au contraire, soyez le plus perspicace possible et le plus sérieux. Amis Balance, maintenant en amour, que vous soyez célibataire ou en couple, votre sensualité va reprendre du pouvoir. Mais les rapports familiaux seront plutôt tendus, il faudra un peu de diplomatie. Argent et travail, vous vous concentrerez sur l'exploitation de vos ressources, qu'elles soient matérielles ou morales. Cette journée sera faste pour ceux qui préparent un examen ou entretien. Amis Scorpion, amour, votre vie amoureuse sera très animée. Une personne pourrait vous éblouir et vous faire chavirer si votre couple n'est pas solide, gare aux difficultés. Argent et travail, vous aurez envie de faire du forcing en prenant des risques excessifs. Les influences astrales vous rendent impatient et vous ne serez pas très raisonnable. Amis Sagittaire, maintenant en amour, vous êtes beaucoup trop susceptible en ce moment. Ne prenez pas toutes les remarques que l'on vous fait au premier degré. Argent et travail, sur le plan financier, vous donnerez du fil à retordre à votre banquier. Vous n'avez pas forcément été prévoyant et une dépense imprévue risque de faire passer vos comptes dans le rouge. Amis Capricorne, maintenant en amour, célibataire, oubliez enfin le passé et regardez droit devant. Argent et travail, vous ferez preuve d'une trop grande rigueur, ce qui vous rendra pénible et intransigeant, notamment avec vos collègues. Amis Verseau en amour, journée sans grand relief dans le domaine conjugal, il est temps de créer des changements dans votre relation, d'y ajouter peut-être une pointe de fantaisie, mais ce ne sera pas dans le centre de vos préoccupations. Argent et travail, vous aurez intérêt à vérifier certains détails de votre travail à deux fois aujourd'hui, vous serez assez distrait. Et pour finir avec nos amis les poissons, en amour, vous traverserez une période d'incertitude, vous aurez un désir de changer de peau ou un besoin de changer de partenaire, votre sensualité sera exacerbée, mais votre partenaire aura tout intérêt à se montrer à la hauteur de vos attentes. Argent et travail, vous imposerez une discipline rigoureuse pour satisfaire votre besoin de progresser, vous bénéficierez du soutien des planètes, n'hésitez pas à aller de l'avant et à vous affirmer. Et voilà pour votre horoscope du jour. On se retrouve d'ici quelques instants pour votre éphéméride. En attendant, retour à la musique avec Maggie, ça s'appelle Riley and I.
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1: 8h11 à l'instant et c'est l'heure de votre éphéméride du jour. Nous sommes le vendredi 29 mai 2026, 149e jour de l'année. Il en reste 216 pour la terminer. Nous sommes donc dans la 22e semaine. Aujourd'hui, le soleil s'est levé à 5h54 et se couchera ce soir à 21h42. Durée d'ensoleillement total 15h48, nous gagnons 2 minutes. Amis planteurs, nous sommes en lune croissante pleine à 81%. Pour la date de la prochaine phase, ce sera le 31 d'ici 3 jours. Ce sera ce dimanche pour la pleine lune. Aujourd'hui, nous fêtons les Aymar ainsi que les Gérard et Maximin. Proverbe du jour, il y a des occasions où il vaut mieux perdre que gagner. Et le dicton du jour, à Saint-Gérard, les gradis sont encore rares. Et pourtant, nous en voyons pas mal sur les étals, puisque le soleil fait rage sur la France, on va pas se mentir. On reverra tout ça dans le prochain bulletin de météo local. Ce sera tout simplement d'ici 5 petites minutes. En attendant, retour à la musique avec Jimi Hendrix. Ça s'appelle Purple Haze, juste avant une petite page de publicité. A tout de suite sur Thème Radio.
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1: Aujourd'hui dans l'Aube, il fait beau. Eh bien, les températures seront comprises entre 13 et 32 degrés. Elles seront très chaudes l'après-midi et 7 degrés au-dessus de la normale pour ce matin. 13 degrés ressenti 12. Un beau temps un peu nuageux sans précipitation. Pour cet après-midi, 32 degrés ressenti, 36 sous l'influence du soleil. Un ciel voilé sans précipitation. Attention à l'indice UV de 7, ce sera très fort. Pour ce soir, 27 degrés ressenti, 27, un ciel voilé sans précipitation. Et pour cette nuit, on ne descendra pas en dessous de 20 degrés avec des rafales à 15 km/h. Donc ce sera très calme. Hein. Une couverture nuageuse élevée, mais assez épaisse. Attention si vous êtes allergique à cause des urticacées, des graminées, l'indice est de 4 sur 5, c'est très élevé. Alors pour ce samedi, ce sera très jolie température, on peut le dire comme ça. Demain dans l'aube, le grand ciel bleu ne résistera pas. Les températures seront comprises entre 18 et 33 degrés au cours de la journée. Elles seront très chaudes l'après-midi et 10 degrés au-dessus de la normale avec un ressenti 37 sous l'influence du soleil. Finissons ce bulletin de météo avec votre journée de dimanche dans l'aube. Il fera beau, les températures évolueront. Cette fois-ci en faisant un bond entre 19 et 26 degrés. Elles seront chaudes l'après-midi et 7 degrés au-dessus de la normale. Attention cette fois-ci à l'indice UV qui sera de 8, ce sera très fort. Et dans la soirée, ce sera un ciel extrêmement nuageux, ainsi qu'une nuit très nuageuse, qui enchaînera sur une semaine prochaine où on va perdre à peu près entre 10 et 14 degrés. On en reparlera la semaine prochaine. Je peux d'ores et déjà vous annoncer que nous gardons les alertes orange et jaune. Donc il y a 13 départements en alerte orange et 32 départements en alerte jaune. L'Aube, n'en fait pas partie. Et ces alertes s'arrêtent au samedi 30 mai à 18h. Si vous avez prévu de partir ce week-end, faites attention si vous allez notamment dans l'ouest de la France ainsi que dans le sud et sud-est. Et voilà pour ce bulletin de météo local. On se retrouve d'ici quelques instants avec Barbara à 8h30 pour vos informations locales. Comme d'habitude, merci de votre écoute à Thème Radio.
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2: Bonjour à toutes et tous, bienvenue dans l'info du jour. 19 candidats répartis dans 3 catégories ont été sélectionnés pour le concours de chant Les Voix de l'Aube et sont en lice pour la finale de la première édition qui se tiendra dimanche 31 mai à partir de 16h au cinéma CGR de Troyes. Pour nous en parler, nous sommes avec Hugo Verdun, responsable particulier et développement commercial, et Flavien Lebel, donc le fondateur de BLK Productions. Bonjour messieurs.
3: Bonjour Barbara. Bonjour Barbara, bonjour l'équipe.
2: Alors, rappelez-nous un petit peu, comment elles sont nées, ces Voix de l'Aube, Flavien ?
3: Alors, les Voix de l'Aube, c'est né d'expériences passées. Moi, j'ai fait beaucoup de concours de chant quand j'étais jeune. Donc, du coup, c'est né de ça. Je me suis dit, dans l'Aube, il manque un concours de chant, vraiment basé sur le chant. Et du coup, on a développé le concours de chant de l'Aube, pour l'instant, qui sera sûrement en régional l'année prochaine.
2: Donc, la première édition, vous avez combien de candidats en tout ?
4: 19.
3: En tout, je dirais une quarantaine.
4: Une quarantaine.
2: Donc ça a quand même bien marché pour une première édition.
3: Ouais, c'était bien, c'était super. On a fait ça au Palatium, plusieurs sélections de plusieurs catégories d'âge et ça a bien fonctionné.
2: Le retour des gens c'était plutôt attendu.
3: Tout le monde est content en fait, parce que du coup, c'est ce qui manquait un peu. Il y a des gens qui ont retrouvé la scène, il y a des gens qui chantaient chez eux et se sont dit c'est l'opportunité.
4: Et donc qui vont connaître la scène pour la première fois.
3: Et qui vont connaître aussi la scène, voilà, ouais. Donc c'est vraiment, tout le monde était... Il y a eu beaucoup d'engouement autour de ce concours. Ouais.
2: Alors, 3 catégories ?
3: Ouais, c'est ça, moins de 18 ans, 18-35 et plus de 35 ans. Ouais.
2: Dans chaque catégorie, vous en avez combien ?
3: Alors, à peu près... pas à peu près, j'ai les chiffres devant moi. 18-35 ans, on en a 8, plus de 35 ans, 5 et moins de 18 ans, 5.
2: Je crois qu'ils ont même... vous avez créé un hymne qu'ils vont chanter tous ensemble, ouais, pour lancer le
4: exactement
2: show qu'il va y avoir.
3: Ça. C'est ça, ils vont commencer par un hymne, ça va leur permettre déjà de chauffer la voix et de prendre confiance en eux dans la salle. Et puis juste après, ils auront leur partie à eux, où vraiment ils vont devoir faire une performance vocale pour gagner ce concours.
2: Donc des candidats âgés entre 10 pour le plus jeune, ou la plus jeune,
3: oui,
2: même.
3: 10,
4: c'est
3: voilà,
4: ça. C'est ça, c'est
2: jusqu'à
4: ça.
2: 60 ans.
4: C'est ça.
3: Ouais, c'est ça. Ouais.
2: C'est
4: beau.
2: Oui, carrément. C'est plutôt chouette.
3: Ouais, c'est super.
2: J'imagine d'avoir une diversité comme ça. Comment ça se passe ? Racontez-nous un petit peu quel va être le déroulement de cet après-midi au cinéma CGR.
3: Les candidats vont venir super tôt parce qu'on a prévu une séance maquillage, coiffure, donc ils vont vraiment être chouchoutés à fond.
4: On va s'occuper d'eux correctement.
3: Avec une répétition aussi de l'hymne dans la salle, justement pour qu'on puisse faire les placements, voir comment ça va se passer, faire le déroulement de la soirée. Ils auront un petit passage pour s'échauffer aussi sur leur musique à eux. Et puis après, arrivée du public vers 16h, ouverture des portes 16h et puis 17h le show.
2: Ok, super.
3: Ouais.
2: Génial. Et du coup, je crois qu'il y a un jury, forcément, comme dans tout ce genre d'organisation.
3: Au niveau du jury, on a Yves Romao, qui nous a accompagnés sur toutes les sélections depuis le début et qui a été déjà dans le jury pour les sélections et qui a pris plaisir à faire ça. On a Gérard Piccioli, qui est également reconnu dans le département en chanson.
2: Qu'on connaît bien aussi ici.
3: Voilà. Et on a aussi donc DJ Ama, qui est quand même champion de France de DJ... dans sa catégorie. On a aussi Fabien Sicot, qui est musicien et aussi magicien. On a la directrice du CGR, donc Elisa. Et puis on a aussi Aïcha, la Miss Aube de cette année.
2: Ah, génial,
3: voilà, super.
4: Et on a Flavien Lebel, qui est le dirigeant du coup de la société, bien évidemment.
3: Je m'étais oublié.
4: Et qui est également artiste et hypnotiseur de spectacle.
2: Donc qui sera dans le jury.
4: Bien sûr.
3: C'est ça.
4: C'était évident.
3: Bon, et Hugo sur scène.
2: Vous les connaissez.
4: Ouais,
2: et Hugo sur scène qui présentera, donc qui va animer cette soirée.
4: En animateur, exactement.
2: Du coup, vous les préparez ? Comment ça se passe, les candidats ? Depuis qu'ils ont été sélectionnés, vous les avez revus ? Vous les avez préparés ?
3: Ouais, on a fait un rendez-vous dans nos locaux, du coup, à la chapelle. On a fait un rendez-vous par candidat, donc étalé sur plusieurs semaines. Le but, c'était qu'ils essayent leur chanson devant nous, qu'on voit si ça colle bien, si ça colle bien avec eux. Il y a certains candidats, on leur a baissé la tonalité, il y en a, on leur a remonté. On a fait un petit coaching vocal, on a regardé un peu si la chanson leur correspondait bien pour la finale. Et du coup, là, tous les candidats sont passés et il n'y a plus qu'à.
4: On leur a fait un shooting photo également pour la finale et une petite interview qui sera diffusée le jour de la finale également.
2: Oh, super.
4: Ouais.
2: histoire de les mettre un petit peu à l'aise. Et, parce ouais, que j'imagine ça, ouais. qu'il y a un peu d'appréhension pour la plupart.
3: Ouais, il y en a qui sont, relaxés, mais la plupart quand même sont un petit peu stressés.
4: Ah bon.
3: Et ils ont dit que, ouais, parce qu'en fait, ils pensaient pas que ça allait prendre autant d'ampleur que ça, le concours. Ils pensaient à la base que c'était un petit concours de chant lambda comme ça, avec une petite scène. Et ils attendaient pas une grosse finale comme ça, donc c'est super.
2: Donc t'as combien de personnes dans le public?
3: Et là, on est à peu près à 150. Et
2: capacité
3: vise,
2: de
3: 300.
2: 300, hein.
4: Ouais.
2: Comment ça se passe justement si on veut réserver?
3: Et ben, pour réserver, c'est directement sur le site internet des Voix de l'Aube, donc lesvoixdelaube.fr, ou sinon sur l'application Shotgun, c'est là où il y a la billetterie en ligne. Vous tapez directement les Voix de l'Aube, ou le concours de chant, la finale à 3, et vous allez tomber dessus.
2: Donc, il y a aussi des tables VIP si on veut. Hein,
3: Ouais, il y a 4 tables VIP, donc du coup, qui seront plus près de la scène avec il y a un traiteur et puis du champagne, donc à boire avec modération.
2: Bien sûr.
3: et sinon, après, c'est des places dans le public. Voilà.
2: On s'assoit, on regarde le spectacle. Et qu'est-ce qui attend donc les gagnants? Parce qu'il y en a un dans chaque catégorie qui va être sélectionné, c'est ça?
3: Alors, il va y avoir un podium du coup, donc un podium de 3 personnes. Et il y aura un gagnant par catégorie, c'est ça.
4: Avec des lots différents, bien sûr.
3: Oui, avec des lots différents, bien sûr. Ouais. Et la grande surprise qu'on a aussi, c'est qu'on a eu un partenariat avec Bruno Berberes, le directeur des castings de The Voice et The Voice Kids, qui nous accompagne sur ce projet.
2: Mm-hmm.
3: Donc, il sera pas présent ce jour-là parce qu'il est en tournage, mais il nous soutient, il nous a fait une vidéo et du coup, tout le monde est content parce que du coup, on va pouvoir envoyer les vidéos directement au directeur de casting de The Voice juste après la finale.
2: D'accord. Donc, on ne sait jamais. Il y a peut-être un des.
3: Ouais, c'est ça. Ça sera, on va
2: un
3: voir.
2: Des candidats. Qui
4: va participer à The Voice.
3: Ça se trouve, on va pouvoir mettre une pépite à la télé.
2: Ah bah, ça serait super en tout cas. Et qu'est-ce qui gagne d'autre? Est-ce que vous allez donc après les accompagner, les gagnants justement?
3: Ouais, bien sûr, on a un enregistrement studio parce que du coup, pour les gagnants, on va leur faire une petite page vitrine pour qu'on puisse les suivre parce que du coup, juste après le concours, il va falloir qu'on puisse les retrouver quelque part, ces gagnants. Donc, on leur fait un enregistrement studio, une séance photo pour les réseaux. On va leur faire un site vitrine du coup pour montrer qui ils sont, ce qu'ils ont envie de montrer. Et puis après, quelques lots avec des partenaires. Il y aura des bouquets de fleurs, des coupes. Il y aura une coupe des Voix de l'Aube. Il y aura pas mal de choses qui vont se mettre en place. Ouais.
4: Et ils vont pouvoir également se produire sur nos événements à nous.
3: Oui.
4: Parce que tout le long de l'année, on va produire environ 5-6 événements. Et ils vont pouvoir se produire dessus. Ils vont pouvoir venir chanter.
2: D'accord. Bon, on aura peut-être l'occasion d'avoir un ou plusieurs de ces finalistes qui viendront nous raconter leur aventure ici
3: super,
2: à la radio. Ça peut être
3: avec
2: sympa
3: plaisir.
2: Aussi.
4: Avec grand plaisir.
2: Comment elle a été montée, cette chanson, l'hymne que justement vous allez...
3: Eh ben, on s'est inspiré de variétés françaises, surtout de chanteurs que moi j'ai écouté quand je faisais des concours de chant, notamment Goldman, notamment Patrick Bruel, Patrick Fiori, des choses comme ça, des gens, des chanteurs de ce type-là. Et on a voulu créer une chanson que tout le monde puisse chanter. Et puis qui parle aussi d'un concours. Donc en fait, c'est cette chanson dedans, ça parle d'un concours. Et d'ailleurs, on pourra te l'envoyer si tu veux.
2: Ah bah, pourquoi
3: et
2: pas.
3: Puis comme ça, on pourra peut-être la passer. Mais du coup, ça parle d'un concours, ça parle de révélation, de confiance en soi et de
4: rêve.
3: Voilà, de rêve. Ouais.
2: Alors l'idée pour la prochaine fois, l'année prochaine, donc ça serait de
3: développeur régional, ouais, bien sûr, ouais,
2: parce à que la taille du dessus.
3: On a eu des candidats qui étaient un peu plus loin que la Champagne-Ardenne quand même. Ouais. On a eu des gens de Lille qui ont voulu s'inscrire.
2: Ok.
3: Mais du coup,
4: Paris, Bretagne.
3: Pour l'instant, c'était l'Aube qui était ciblée. On voulait vraiment faire ça en local. L'année prochaine, sûrement régional. Déjà, ça sera déjà pas mal. Ouais. On verra ce que ça donne déjà au niveau régional avec la Marne, la Haute-Marne, l'Aube. Tous les départements limitrophes.
4: Et on l'annonce théoriquement la semaine prochaine, hein, le dimanche 31 mai, on va annoncer du coup le nouveau nom que ça va porter.
2: Ouais. D'accord.
4: Et on va la lancer la semaine prochaine. Ouais.
2: D'accord. Et ben vous nous en direz plus à ce moment-là. Puis ouais. Pourquoi pas avec un des candidats, ça serait sympa de voir un petit peu comment on arrive à dans cette aventure.
3: On pourrait même faire un On pourrait même faire chanter les candidats sur l'hymne en direct, peut-être avec la version acoustique.
4: Bien sûr.
2: Eh ben, on va s'organiser tout ça.
3: Ouais, super.
2: En tout cas, merci beaucoup à tous les deux. Et puis, on vous rappelle, donc, à partir de 16h le dimanche 31 mai au cinéma CGR de Troyes, eh bien, les Voix de l'Aube vous attendent. C'est donc sur le site hein, lesvoixdelaube.fr que vous pourrez prendre vos places. Merci à tous les deux. Et puis, bonne préparation.
4: Merci beaucoup, Barbara.
3: Merci
2: bonne journée.
3: À toi, merci.
4: Bonne journée à tous. Merci.
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0: Balzac, le Quintet.
1: Bonjour, bonjour à tous. C'est le prix de Clairefontaine et les 2850 mètres de la grande piste à l'hippodrome de Vincennes qui sera le théâtre du Quintet Plus de ce vendredi 29 mai 2026. Il réunira 16 chevaux âgés de 8 ans en n'ayant pas gagné 180 000 euros. Départ prévu 20h15. En tête de notre sélection, le 16, Héraclion des Bois, bien engagé, venant de prouver son retour en forme, il peut à très belle cote mettre tout le monde d'accord. Suivi du 5, Italiano Di Pao, préparé avec le plus grand soin pour cette épreuve visée. Le 14, Hilton de Bélande, prise en note le jour de sa rentrée du côté de Toulouse. Le 9, Yénis de Barbray, confié à Éric Raffin et déféré des 4 pieds. Et enfin, le 8, Iroise de Matker. Si elle fournit sa vraie valeur, sa place est dans la bonne combinaison, elle complétera notre sélection. Une sélection que vous pouvez retrouver sur ma chaîne YouTube Tom Kazak, les pronostics qui piquent avec mes dernières minutes. Donc notre choix aujourd'hui, premier le 16, Héraclion des Bois. Second le 5, Italiano Di Pao. Troisième le 14, Hilton de Bélande. Quatrième le 9, Yénis de Barbray. Cinquième le 8, Iroise de Matker. Le second choix le 4, le 12 et le 2. Et à vous la fortune.
0: 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Il est 9h. 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
3: Bonjour à toutes et tous, bienvenue dans l'info du jour. Les Pétillantes présentent la deuxième édition de « Hey Madame, vous êtes charmante ». Ce sera samedi 6 juin à l'IUMP, 10 rue Martin Saint-Esther, à 3, de 11h à 22h, afin de sensibiliser à la soumission chimique, sujet d'actualité. Pour nous en parler, nous sommes avec Anne-Claire Vitney, la présidente. Bonjour Anne-Claire.
4: Bonjour Barbara.
3: Virginie Lefebvre.
5: Bonjour Barbara.
3: Adelina Vincente.
6: Bonjour Barbara.
3: Et Nadège Dubu.
7: Bonjour Barbara.
3: Alors on va déjà présenter l'association Les Pétillantes, que tout le monde ne connaît pas forcément. Comment elle est née, cette association, Anne-Claire?
4: Elle est née en 2017, c'est très très loin, on était toutes petites, autant pour moi, en 2017. En fait, j'ai eu la chance de voir un film qui parlait beaucoup de sororité et d'entraide et d'ateliers. Et je me suis dit, bah tiens, ce serait vraiment sympa qu'on arrive à créer quelque chose comme ça avec les filles dans l'aube. Et j'ai commencé à en discuter avec mes amis, qui m'ont dit « Ah ouais, c'est super ». Et puis, mes amis en ont parlé avec des amis. Et en fait, ça a fait boule de neige. Je pense que c'était un vrai besoin à l'époque, qui est encore une réalité, au vu du nombre que nous sommes aujourd'hui.
3: Alors, combien d'ailleurs?
4: Nous sommes 30 membres actives.
6: 35.
4: 35. Je laisse Adelina d'ailleurs vous dire. Parce que,
6: on est 35 membres actifs aujourd'hui dans l'association.
3: D'accord. Et alors, quel a été vraiment alors, le but finalement? C'était pour faire des événements ou au départ c'était juste pour se rassembler entre femmes?
4: C'était pas du tout pour faire des événements, parce que c'est très très nouveau ça, cet objectif. Non, l'idée c'était de créer du lien intergénérationnel. Donc à l'époque, on avait mamie Suzanne qui est notre doyenne, qui avait dans les 90 ans. Et puis la plus petite avait une dizaine d'années. Et l'idée, c'était de débattre de sujets qui nous concernent. Alors, c'est pas du tout, on n'est pas dans l'exclusion des hommes, mais plutôt le fait d'avoir un moment de, pour nous, d'échange en toute confiance, sans tabou, sur des sujets qui nous concernent toutes. Et pour libérer la parole, il fallait qu'effectivement, on se sente en confiance. Donc, c'était ça l'idée, en fait, de se retrouver une fois par mois entre femmes sur des débats, des thèmes, et puis apprendre à se connaître et à ce que la parole de chacune soit reconnue, quel que soit l'âge et quelles que soient les origines et les idées d'ailleurs.
3: Alors, comment est né l'événement Hey Madame, vous êtes charmante, il y a 2 ans?
4: Alors les filles, je ne sais pas si Nadège, tu en as participé, donc peut-être que tu peux en parler.
7: Alors en fait, on a créé l'événement. Au départ, il y a eu une action photographique avec un photographe qui s'appelle Marc Melki, qui venait de Paris, qui est un ami de longue date. J'ai voulu absolument amener son action sur 3, donc on a fait des choses avec Solidarité Femmes. Et en fait, on en a parlé aux Pétillantes, évidemment. Et on s'est dit, bah, on va essayer de créer aussi quelque chose. Et ça a été le fil rouge. Mais évidemment, ça a pris une ampleur tout autre. Et on a fait le premier bel événement, donc il y a 2 ans.
3: Et donc la rebelote cette année, le deuxième.
4: C'est ça.
3: On change de sujet.
4: On change de sujet, mais on garde la formule. Parce qu'il y a 2 ans, on s'était dit comment attirer le plus grand nombre. Parce que c'est encore une fois l'idée. On ne veut pas rester sur une journée. C'est une journée des femmes, mais pas pour les femmes. Mmh. C'est une journée vraiment qui concerne tout le monde. Et on avait trouvé une formule qui a très bien marché. Donc on recommence. On va saupoudrer ces moments un peu, même pas un peu, très intenses sur la soumission chimique, comme ça l'était, comme c'était le cas sur les droits des femmes. Et on va y rajouter un petit marché de l'art au féminin. On va y rajouter une agora des associations, parce que lorsque les femmes vont pouvoir se présenter, comme les hommes aussi, parce qu'il y a des sujets sur les associations sur les familles qui seront présentes. Donc pour donner en fait le... On essaie de regrouper toutes les personnes qui travaillent dans le sens des femmes sur un même endroit, en étant aussi festif avec des animations, avec des food trucks, avec... voilà, je laisse les filles peut-être vous parler plus
7: précisément. Oui, je voulais juste revenir sur l'idée du fil rouge, c'est-à-dire que notre impulsion en fait, de faire un événement, elle se déclenche toujours par rapport à quelque chose de précis. Donc là, les violences faites aux femmes, ça a été sur une action photographique où d'ailleurs Anne-Claire aussi a participé. Il y a eu des portraits de personnalités troyennes. Et là, l'impulsion, ça a été le DJ troyen Dove qui est venu aux Pétillantes alerter sur ce... personnalité troyenne. Et là, l'impulsion, ça a été le DJ troyen Dove qui est venu au Pétillantes.

0: Pas de lieu précis, ça peut être n'importe où, ça peut être tout type de personne. Ça peut toucher aussi bien des femmes que des hommes également, au niveau de la soumission, hein, c'est-à-dire qu'il peut y avoir aussi des hommes. Alors peut-être pour d'autres raisons, effectivement, que celles pour lesquelles on mettrait des choses dans les verres des femmes. Mais ça touche vraiment tout le monde. C'est quelque chose qui devient malheureusement un petit peu récurrent, et partout, dans les petites villes, dans les grandes villes. Donc c'était quelque chose, effectivement, que Dove souhaitait relever. Et il a fait appel à nous pour ça.
1: Voilà, d'où les capotes de verre.
0: Exactement.
2: Et oui. Et donc cette année, on va distribuer un maximum. Alors on avait même déjà commencé l'année dernière, hein, puisque à la fête de la musique, vous aviez œuvré pour en distribuer pas mal. C'était le premier impact. Et puis cette année, mercredi, pour la journée internationale de la santé, on a distribué toute la journée des cupettes de verre. Alors ce sont des petites cupettes en silicone qui sont lavables, réutilisables et qui se positionnent sur tout type de verre.
1: Donc on peut mettre ça dans son sac.
2: C'est ça.
1: Avec,
2: c'est
1: voilà, comme ça au moins.
2: Voilà. On la sort à chaque fois qu'on se retrouve avec du monde qu'on ne connaît pas. Et puis on met une paille dedans. Et puis voilà, ça protège effectivement de ce fléau qui arrive.
0: Alors je vais juste me permettre de relever quelque chose. Adé t'a dit, quand on est avec des gens qu'on ne connaît pas. Oui. Il faut se méfier. Ce n'est pas toujours que quand on est avec des gens qu'on ne connaît pas. Parce qu'en fait, quand on est dans une soirée, on a nos amis. Puis il y a les amis des amis. Alors on se dit, c'est bon, c'est les amis des amis. Enfin, les amis des amis. Et en fait, ces gens-là, on ne les connaît pas finalement non plus, ou on pense être en confiance, et on ne l'est pas forcément.
1: Ça arrive aussi,
0: des fois. Et puis il y a aussi quelque chose qu'il faut relever, c'est des fois, dans des soirées, on a des amis, et puis ce soir-là, on est quelqu'un peut-être d'un peu plus réservé, d'un peu plus timide, qui boit peut-être un peu moins d'alcool, puisque dans notre journée, ce n'est pas que la soumission chimique, hein, c'est aussi les addictions. On va parler aussi d'alcool. Et il est vrai que on peut se dire il est pas fun, il est pas drôle. Et à ce moment-là, on va se dire on va lui mettre un truc dans le verre. On le connaît, il est avec nous, ça va aller. Elle est avec nous, on est en confiance. Oui, mais en fait, cette personne, elle l'avait pas voulu. En fait, voilà. Donc c'est pas toujours que pour des inconnus. Ça peut être aussi dans un entourage, un cercle un peu plus proche.
1: Donc du coup, il va y avoir des interventions et témoignages tout au long de la journée.
3: Oui, effectivement, à chaque fois qu'on a créé cet événement et Madame, on fait venir des intervenants qui justement vont porter la parole et sont spécialisés dans ce domaine-là. Donc cette année, on a la chance d'avoir un officier de la police nationale qui fait de la prévention justement autour des addictions partout sur l'agglomération. On va avoir également, et ça c'est très important, une docteure qui s'appelle Leila Shawashi, qui elle a créé la première plateforme dédiée à la soumission chimique et qui travaille avec les hôpitaux de Paris et qui est référente nationale de la soumission chimique. Donc c'est vraiment,
1: dans le domaine.
3: Voilà, et puis après on a évidemment dans le domaine aussi de la légalité, parce que comme le soulignait Virginie, la soumission chimique, si on repart sur ce thème précis, c'est justement hélas les personnes les plus proches dans la majorité des cas. Donc là on va avoir une avocate qui va intervenir justement sur, qui a couvert le premier procès de soumission chimique de l'Aube, et qui va justement intervenir sur ce thème-là, c'est-à-dire être victime au sein de sa famille, dans lequel on vit. Et puis évidemment, il y aura Dove qui sera présent dans les interventions.
1: Agora, des associations, comme l'a dit Anne-Claire tout à l'heure. Donc là, il va y avoir pas mal d'associations qui vont être réunies également.
4: Oui. Donc en fait, on va avoir des associations. Alors déjà, il y a 2 ans, on avait essayé aussi, parce que nous, en tant qu'association, c'est très important qu'on connaisse le monde associatif autour de nous, parce qu'on en discutait d'ailleurs hier à cette fameuse journée de la santé des femmes. On a rencontré diverses associations et on est tous et toutes d'accord de dire que c'est important qu'on connaisse le monde des associations qui nous sont proposées, parce que lorsqu'on a des femmes qui viennent nous voir, même nous en pétillante, qui ont une problématique, il faut savoir réorienter au mieux et au plus vite lorsqu'il y a un problème. Donc là, l'idée, c'est de permettre aussi aux personnes qui vont venir, et aux femmes en particulier, d'avoir bien une connaissance des différentes structures qui peuvent les accueillir. Et c'est pas, alors on a évidemment privilégié le droit des femmes, on a privilégié tout ce qui était

0: discussions autour de notre thématique, mais on a aussi fait venir des associations qui sont plus générales, particulièrement on a fait venir le Kiwanis féminin, on a fait venir l'association Chic et Moderne, on a fait venir le soutien actif, enfin toute une série d'associations qui nous semblent, alors évidemment malheureusement on n'avait pas la place d'accueillir toutes les associations, donc on va pas avoir la prétention d'avoir fait une liste exhaustive des associations qui seront présentes, mais en tout cas c'est celle avec qui on travaille le plus et qui représente en tout cas, alors excusez-nous, encore une fois je veux pas dire c'est celle les plus importantes, non loin s'en faut, en tout cas celle que l'on connaît.
1: Oui, et puis celle qui accompagne en général les victimes.
2: Oui.
1: Donc
2: Petit marché de l'art au féminin également.
0: Oui.
2: Donc là, on ne retrouvera que des artistes féminines, j'imagine.
0: Pas du tout.
2: Eh ben voilà.
0: Eh ben voilà.
2: Eh ben voilà. Eh bien voilà.
0: On voulait être dans l'inclusion, donc on a justement, on n'a pas du tout, on s'est pas restreint aux femmes, on s'est restreint à l'idée d'artistes et artisanes et artisans qui travaillent sur le thème du féminin, donc ou qui ont des œuvres en lien avec le féminin. Donc je sais pas, Adé, tu nous dis un peu ce qui vient peut-être
3: ou... Bah oui.
0: Ouais.
3: Oui, oui. Oui, oui, donc effectivement, ça va être un petit marché très sympa, ça va être de l'artisanat, c'est une belle présentation, on a juste une histoire, on a Cécile Pacrette, donc tout ça ce sont des artisans, des créateurs de bijoux, des artistes céramistes.
0: On a Argadol qui va exposer et qui va faire du one-shot en direct. On a Michel Caillouel, artiste très connu sur Troyes, qui a accepté de nous rejoindre et qui viendra exposer des saris qu'elle a travaillé pour faire des œuvres spécifiques, de très vieux saris qui ont été portés par des femmes.
2: Des bijoux, des bougies, je vois. Auteur et autrice aussi.
0: Oui, alors en fait...
2: Dédicace.
0: Oui, on devait avoir une dédicace spécifique et puis finalement... La personne n'est plus disponible, mais on travaille avec Bidibule, la librairie au centre-ville bien connue des fans de BD. Et en fait, on va avoir toute une série de BD en lien avec le féminisme et les BD qui ont été faites sur les femmes. Et on va pouvoir les proposer et les mettre à la vente d'ailleurs ce jour-là.
2: Et puis tout au long de la journée, eh bien des animations aussi de 12h30 à 22h avec certains artistes connus quand même. Du coin.
4: Tout à fait, on va avoir un démarrage aux alentours de midi avec Yves Romao. On aura Annabelle qui va nous présenter un cours de self-défense. Ensuite on aura l'association Chic et Moderne qui vont déambuler. Ensuite on va avancer un petit peu plus dynamique pour pouvoir commencer à peut-être danser un petit peu avec un groupe de musique rock local, l'Orofada. Et à la fin de l'après-midi, on aura Dove et Meleh avec Romy Deville, violoniste. Et pour finir, vraiment sur la toute fin, c'est Dove qui clôturera la soirée. À côté de ça, on aura aussi bien évidemment notre stand à nous des pétillantes, parce qu'on ne l'a pas dit, on a tout plein de monde, mais on a notre stand pétillante aussi. On va proposer du tatouage éphémère avec notre logo, un stand de maquillage à paillettes pour petits et grands, bien évidemment. On a le bonheur des gens qui va nous faire un photocall également. Les distributions de cupotes, hein, bien sûr, sur toute la journée. Alors, à notre stand et puis un petit peu partout, en fait, hein, sur l'événement. On a également en Flash Tattoo, Colline Tattoo et Petit Gredin. Et puis, bien évidemment, se restaurer. Donc, on a deux food trucks qui sont le Camion Gourmet et chez Suzanne. Et puis, bien sûr, la buvette tenue par les pétillantes et compagnie. Puisqu'il n'y a pas que les
0: pétillants.
4: Et leurs hommes pétillants, tout à fait.
2: Et trois fils rouges de la journée également.
0: Oui, ça, c'est important. Ça va être... très bien plu il y a 2 ans. Il y a Julien Robert qui est entre autres dessinateur, qui viendra croquer toute la journée les différents grands moments et il mettra ses dessins à disposition. Donc comme le souhaiteront, les personnes qui souhaitent repartir avec un dessin
2: sympa.
0: Le pourront, c'est sympa. Il y a Alex Rise Up qui vient graffer, qui fera un petit atelier où les personnes pourront graffer leur prénom sur des papiers façon graphe. Et puis on a une exposition importante de Nadia Boule, qui est artiste peintre et qui est mise en avant un peu plus que les autres parce qu'elle a eu une vraie problématique. Enfin, c'est un moment très difficile dans sa vie. Elle a subi un rapt d'enfant. Son mari lui a enlevé ses filles et elle ne les a pas revues depuis maintenant au moins une dizaine d'années. Oui. Et donc, en souvenir et pour les garder toujours en tête, elle a fait des portraits de ses filles. Et donc, d'accord, c'est un moyen en fait pour elle de communiquer et de se rappeler déjà de ses filles et puis de garder un lien et de pouvoir aussi en parler et peut-être espérer avoir un moment, peut-être un jour, gain de cause et en tout cas essayer de les récupérer.
2: Eh bien, merci beaucoup, mesdames. Et on vous rappelle, ça sera samedi 6 juin de 11h à 22h. C'est en entrée libre. Et madame, vous êtes charmante, la deuxième édition. Et donc, on vous attend à l'UMP de 3, 10 rue Saint-Martin-Hézère. Et bah, vous êtes vivement conviés. Vous avez vu, il y a quand même un super programme tout au long de la journée. Donc, n'hésitez pas à aller y faire un tour. Merci beaucoup.
0: Merci beaucoup, Barbara. Et puis, ça fait très...
5: Merci, Barbara.
2: Merci, très bonne journée à toutes et à tous.
0: Merci.

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2: Bonjour à toutes et tous, on va faire un petit tour du côté des infos pour cette fin de semaine. Cali et Alex Vizorek donc rejoignent la programmation 2026-2027 des Nuits en Plus. Pour clôturer une programmation déjà riche, deux dates ont été ajoutées au Théâtre de Champagne. Je n'aime pas le classique, mais avec Alex Vizorek, j'aime bien. Ce sera le 7 avril 2027. Déjà 15 ans que le disque Je n'aime pas le classique, mais ça j'aime bien est imposé comme compilation phare du répertoire classique. Et donc, avec une toute première adaptation sur scène orchestrée par Gaspard Proust et ovationnée par la presse, le public pourra désormais voir Alex Vizorek, l'humoriste, comédien et animateur belge qui s'érige en maître de cérémonie. Ce sera donc le 7 avril au Théâtre de Champagne 2027. Cali sera programmée donc le 23 avril 2027, une des voix les plus singulières de la chanson française, révélée au début des années 2000 avec des titres devenus incontournables comme C'est quand le bonheur ou Elle m'a dit. Il mêle toujours depuis énergie rock, sans poésie sensible et émotion à fleur de peau. C'est donc à découvrir et vous pouvez prendre vos billets sur nuitdechampagne.com dans la rubrique programmation. Vous aurez tout ce qu'il y a de programmé dans ces nuits en plus. On va faire un petit tour du côté des rendez-vous pour cette fin de semaine. Des portes ouvertes. Il y aura ce samedi le lycée forestier de Crosny qui ouvre ses portes. Vous pouvez vous inscrire au 06 08 09 31 71. Porte ouverte également de l'outil en main à Sainte-Maure. C'est l'association l'outil en main qui organise ses portes ouvertes de 14h à 18h. Rendez-vous annuel dans les locaux place Joseph Fimbel et dans les ateliers du lycée privé. C'est l'occasion donc de découvrir ce que fait l'outil en main. Et il y a beaucoup d'ateliers qui sont réalisés par cette association. Et puis on continue donc avec les autres rendez-vous, ils sont nombreux pour ce week-end. Il y a le festival Saint-André en jeu qui vous donne rendez-vous donc le samedi et le dimanche de 14h à 19h en entrée libre. Là, il y a bien sûr un moment incontournable à partager, des moments de jeu, de convivialité, de découverte en famille. Donc n'hésitez pas à aller y faire un tour. Pour petits et grands, il y a des jeux pour tous les âges. On continue avec Bière à Troyes, le festival au bois de la bière artisanale, 100% bière artisanale, créé en 2023. C'est donc à retrouver à Sainte-Maure. Dégustation de bière artisanale, food truck et street food, concerts et animations, marché artisanal et associatif, et bien sûr rencontres et échanges pour discuter avec les brasseurs, découvrir leurs méthodes, leur histoire et leurs dernières créations. Fête de quartier également, cette fois-ci on va Romy sur scène pour un après-midi pour faire vivre notre quartier, créer du lien, partager des moments conviviaux. Ce sera au quartier des Lumières sur l'esplanade des Lumières, rue Henri Dunant. Ce samedi de 15h à 19h, c'est gratuit, c'est ouvert à toutes et tous. Sport, prévention, jeux, initiation artistique, atelier prépare ton goûter, château gonflable. N'hésitez pas à venir y faire un tour, venir nous voir également parce que nous y serons et nous serons d'ailleurs en direct sur notre antenne 90.3 à 16h. On continue avec ce samedi, U2 Revolution Tribute, ce sera à 20h30 au Cube. Non, ça sera à 20h30 à Nogent-sur-Seine, c'est pour tout public. C'est donc à réserver au 03 25 39 51 60. Ce sera à l'Agora, avenue Saint-Roch à Nogent-sur-Seine. C'est donc l'univers U2 à découvrir ou redécouvrir pour ceux qui le souhaitent. Et puis, fête ouverture du port, ce sera cette fois-ci à Dienville pour célébrer l'ouverture du port. Une journée festive organisée par Flamme Festivité Lac à Mans. Ce sera au programme Balade en calèche de 15h30 à 17h30, un marché pour profiter des exposants de 16h à 21h, une soirée dansante, rendez-vous pour cela sous la grange avec FH Animation de 20h à 1h du matin et feu d'artifice avec un spectacle pyrotechnique sur la digue, ce sera à 22h30. Bien sûr, il y a beaucoup de partenaires qui seront sur ce port. Et on on finit avec une journée découverte des pompiers le dimanche 31 mai, l'amicale des sapeurs-pompiers de Mussy-sur-Seine qui vous propose de vous plonger dans l'univers des sapeurs-pompiers. C'est donc de 10h à 17h au centre d'incendie et de secours de Mussy-sur-Seine, au programme présentation du matériel ancien, atelier, animation et démonstration, restauration et buvette avec modération sur place. Une journée conviviale pour petits et grands à partager en famille ou entre amis. L'entrée est gratuite. On vous souhaite un très bon week-end sur Thème Radio et surtout hydratez-vous, mettez de la crème solaire, prenez votre chapeau, votre casquette pour sortir parce qu'il va faire encore très chaud ce samedi. Très bonne journée.
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1: Bonjour, bonjour à tous. C'est le prix de Clairefontaine et les 2850 mètres de la grande piste à l'hippodrome de Vincennes qui sera le théâtre du Quintet Plus de ce vendredi 29 mai 2026. Il réunira 16 chevaux âgés de 8 ans en n'ayant pas gagné 180 000 euros. Départ prévu 20h15. En tête de notre sélection, le 16, Héraclion des Bois, bien engagé, venant de prouver son retour en forme, il peut à très belle cote mettre tout le monde d'accord. Suivi du 5, Italiano Di Pao, préparé avec le plus grand soin pour cette épreuve visée. Le 14, Hilton de Belland, prise en note le jour de sa rentrée du côté de Toulouse. Le 9, Yenis de Barbray, confié à Eric Raffin et déféré des 4 pieds. Et enfin le 8, Iroise de Matker. Si elle fournit sa vraie valeur, sa place est dans la bonne combinaison, elle complétera notre sélection. Une sélection que vous pouvez retrouver sur ma chaîne YouTube Tom Kazak, les pronostics hippiques avec mes dernières minutes. Donc notre choix aujourd'hui, premier le 16, Héraclion des Bois. Second le 5, Italiano Di Pao. Troisième le 14, Hilton de Belland. Quatrième le 9, Yenis de Barbray. Cinquième le 8, Iroise de Matker. Le second choix le 4, le 12 et le 2. Et à vous la fortune!
2: Eh bien, pour moi, ce sera Iroise de Matker. Faisons un petit tour du côté de vos programmes pour cette belle journée de vendredi 29. Eh bien, mai 2026, on commencera à 13h avec vos infos locales, 13h15, le joli mot, 19h, vos infos locales, et on finira à 19h30 avec Envers et avec tout. J'en profite pour vous rappeler que nous serons en direct donc du quartier de la fête du quartier des Lumières à Romilly demain de 16h à 17h, donc ce samedi 30 mai. Mais n'hésitez pas à nous écouter pour en savoir plus. Et bien, quant à moi, je vous souhaite un très très bon week-end ensoleillé. Continuez de vous couvrir et préparez-vous aux chutes de température la semaine prochaine. Tout est encore possible. Et bien, toute l'équipe de Thème Radio se joint à moi pour vous souhaiter une très agréable journée et un très bon week-end. À bientôt.

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2: Toi, tu savais pas que t'avais rendez-vous avec
3: moi ce soir. Hein. Mais un rendez-vous, tu sais, c'est comme ça, c'est parfois inattendu. T'es comme une lune, t'es comme un soleil, c'est comme ça, on se rencontre parfois. Et puis quand le jour arrive, la nuit tombe.
4: Enfin, tout ça, j'ai appris à la Sorbonne quand je faisais mes études de philosophie. Je t'ai dit que je fais des études de philosophie, j'ai même fait une maîtrise sur le crime chez Durkheim. Et tout ça, tu vois, c'est un petit peu comme un solo de jazz. Tu connais John Coltrane? John Coltrane, ça, c'est du saxophone, ça, c'est de la musique. Et ça, c'est du sentiment. Et au moment où on a du sentiment, plus rien compte. Tout ce qui compte, c'est ce qu'on ressent, tu vois. Tu connais un petit peu l'astrologie, tout ça, moi, je suis taureau. Toi, c'est quoi ton signe astrologique? Enfin, il faut que tu saches les taureaux amoureux dès le premier regard. Et toi, dès le premier regard,

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L'école, ma matière préférée, c'était l'histoire. Et plus particulièrement, la guerre de 14. Alors je sais pas pourquoi. Peut-être parce que tous ces hommes, tous ces jeunes qui partaient se faire tuer sur le front, c'était un peu nos arrière-grands-pères. Un peu nos grands-pères aussi. Et puis, nos pères. En fait, c'est un peu nous. Et ça pourrait être nos enfants. Alors j'en ai fait une chanson qui s'appelle Le Soldat, que j'ai donnée à Florent Pagny, qui l'a magnifiquement interprétée. Ce soir, j'ai envie de vous la chanter.

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2: Il est 13h.
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3: Bonjour à toutes et tous, bienvenue dans l'info du jour. 19 candidats répartis dans 3 catégories ont été sélectionnés pour le concours de chant Les Voix de l'Aube et sont en lice pour la finale de la première édition qui se tiendra dimanche 31 mai à partir de 16h au cinéma CGR de Troyes. Pour nous en parler, nous sommes avec Hugo Verdun, responsable particulier et développement commercial, et Flavien Lebel, donc le fondateur de BLK Productions. Bonjour messieurs.
4: Bonjour Barbara.
5: Bonjour Barbara, bonjour l'équipe.
3: Alors, rappelez-nous un petit peu, comment elles sont nées, ces Voix de l'Aube, Flavien ?
5: Alors, les Voix de l'Aube, c'est né d'expériences passées. Moi, j'ai fait beaucoup de concours de chant quand j'étais jeune. Donc, du coup, c'est né de ça. Je me suis dit, dans l'Aube, il manque un concours de chant, vraiment basé sur le chant. Et du coup, on a développé le concours de chant de l'Aube, pour l'instant, qui sera sûrement en régional l'année prochaine.
3: Donc, la première édition, vous avez eu combien de candidats en tout ?
4: 19.
5: En tout, je dirais une quarantaine.
4: Une quarantaine.
3: Donc ça a quand même bien marché pour une première édition.
5: Ouais, c'était bien, ouais. C'était super. On a fait ça au Palatium, plusieurs sélections de plusieurs catégories d'âge et ça a bien fonctionné.
3: Le retour des gens c'était plutôt attendu.
5: Tout le monde est content en fait, parce que du coup, c'est ce qui manquait un peu. Il y a des gens qui ont retrouvé la scène, il y a des gens qui chantaient chez eux et se sont dit c'est l'opportunité.
4: Et qui vont connaître la scène pour la première fois.
5: Et qui vont connaître aussi la scène, voilà, ouais. Donc c'est vraiment, tout le monde était... Il y a eu beaucoup d'engouement autour de ce concours, ouais.
3: Alors, 3 catégories ?
5: Ouais, c'est ça, moins de 18 ans, 18-35 et plus de 35 ans. Ouais.
3: Dans chaque catégorie, vous en avez combien ?
5: Alors, à peu près... pas à peu près, j'ai les chiffres devant moi. 18-35 ans, on en a 8, plus de 35 ans, 5 et moins de 18 ans, 5.
3: Je crois qu'ils ont même... vous avez créé un hymne qu'ils vont chanter tous ensemble, ouais, pour lancer le
4: exactement
3: show qu'il va y avoir.
5: Ça. C'est ça, ils vont commencer par un hymne, ça va leur permettre déjà de chauffer la voix et de prendre confiance en eux dans la salle. Et puis juste après, ils auront leur partie à eux, où vraiment ils vont devoir faire une performance vocale pour gagner ce concours.
3: Donc des candidats âgés entre 10 pour le plus jeune, ou la plus jeune,
5: oui,
3: même.
5: 10,
4: c'est
5: voilà,
4: ça, c'est ça.
3: Jusqu'à 60 ans.
4: C'est ça.
5: Ouais, c'est ça. Ouais.
3: C'est
4: beau.
3: Oui, carrément. C'est plutôt chouette.
5: Ouais, c'est super.
3: J'imagine d'avoir une diversité comme ça. Comment ça se passe ? Racontez-nous un petit peu quel va être le déroulement de cet après-midi au cinéma CGR.
5: Eh ben, les candidats vont venir super tôt parce qu'on a prévu une séance maquillage, coiffure, donc vont vraiment être chouchoutés à fond.
4: On va s'occuper d'eux correctement.
5: Avec une répétition aussi de l'hymne dans la salle, justement, pour qu'on puisse faire les placements, voir comment ça va se passer, faire le déroulement de la soirée. Ils auront un petit passage pour s'échauffer aussi sur leur musique à eux. Et puis après, arrivée du public vers 16h, ouverture des portes 16h, et puis 17h le show.
3: Ok, super.
5: Oui.
3: Génial. Et du coup, je crois qu'il y a un jury, forcément, comme dans tout ce genre d'organisation.
5: Au niveau du jury, on a Yves Romao, qui nous a accompagnés sur toutes les sélections depuis le début et qui a été déjà dans le jury pour les sélections et qui a pris plaisir à faire ça. On a Gérard Piccioli, qui est également reconnu dans le département en chanson.
3: Qu'on connaît bien aussi ici.
5: Voilà. Et on a aussi donc DJ Ama, qui est quand même champion de France de DJ... dans sa catégorie. On a aussi Fabien Sicot, qui est musicien et aussi magicien. On a la directrice du CGR, donc Elisa. Et puis on a aussi Aïcha, la Miss Aube de cette année.
3: Ah, génial, voilà, super.
4: Et on a Flavien Lebel, qui est le dirigeant du coup de la société, bien évidemment.
5: Je m'étais oublié.
4: Et qui est également artiste et hypnotiseur de spectacle.
3: Donc qui sera dans le jury.
4: Bien sûr.
5: C'est ça.
4: C'était évident.
5: Bon, et Hugo sur scène.
3: Vous les connaissez.
4: Ouais,
3: et Hugo sur scène qui présentera, donc qui va animer cette soirée.
4: En animateur, exactement.
3: Du coup, vous les préparez ? Comment ça se passe, les candidats, depuis qu'ils ont été sélectionnés, vous les avez revus, vous les avez préparés ?
5: Ouais, on a fait un rendez-vous dans nos locaux, du coup, à la chapelle. On a fait un rendez-vous par candidat, donc étalé sur plusieurs semaines. Le but, c'était qu'ils essayent leur chanson devant nous, qu'on voit si ça colle bien avec eux. Il y a certains candidats, on leur a baissé la tonalité, il y en a, on leur a remonté. On a fait un petit coaching vocal, on a regardé un peu si la chanson leur correspondait bien pour la finale. Et du coup, là, tous les candidats sont passés et il n'y a plus qu'à.
4: On leur a fait un shooting photo également pour la finale et une petite interview qui sera diffusée le jour de la finale également.
3: Oh, super.
4: Ouais.
3: histoire de les mettre un petit peu à l'aise et j'imagine qu'il y a un peu d'appréhension pour la plupart.
5: Ouais, il y en a qui sont relaxés, mais la plupart quand même sont un petit peu stressés.
4: Ah bon?
5: Et ils ont dit que, ouais, parce qu'en fait ils pensaient pas que ça allait prendre autant d'ampleur que ça, le concours. Ils pensaient à la base que c'était un petit concours de chant lambda comme ça avec une petite scène, et ils attendaient pas une grosse finale comme ça, donc c'est super.
3: Donc à combien de personnes dans le public?
5: Et là on est à peu près à 150. Et du coup,
3: capacité
5: vise,
3: de
5: 300.
3: 300 hein.
4: Ouais.
3: Comment ça se passe justement si on veut réserver?
5: Et ben, pour réserver, c'est directement sur le site internet des Voix de l'Aube, donc lesvoixdelaube.fr, ou sinon sur l'application Shotgun, c'est là où il y a la billetterie en ligne. Vous tapez directement les Voix de l'Aube ou le concours de chant, la finale à 3, et vous allez tomber dessus.
3: Donc il y a aussi des tables VIP si on veut. Hein,
5: Ouais, il y a 4 tables VIP, donc du coup qui seront plus près de la scène avec il y a un traiteur et puis du champagne, donc à boire avec modération.
3: Bien sûr.
5: et sinon après c'est des places dans le public, donc voilà.
3: On s'assoit, on regarde le spectacle. Et qu'est-ce qui attend donc les gagnants? Parce qu'il y en a un dans chaque catégorie qui va être sélectionné, c'est ça?
5: Alors il va y avoir un podium du coup, donc un podium de 3 personnes. Et il y aura un gagnant par catégorie, c'est ça.
4: Avec des lots différents, bien sûr.
5: Oui, avec des lots différents, bien sûr. Ouais. Et la grande surprise qu'on a aussi, c'est qu'on a eu un partenariat avec Bruno Berberes, le directeur des castings de The Voice et The Voice Kids, qui nous accompagne sur ce projet. Mm-hmm. Donc, il sera pas présent ce jour-là parce qu'il est en tournage, mais il nous soutient, il nous a fait une vidéo et du coup, tout le monde est content parce que du coup, on va pouvoir envoyer les vidéos directement au directeur de casting de The Voice juste après la finale.
3: D'accord. Donc, on sait jamais. Il y a peut-être un des.
5: Ouais, c'est ça. Ça se trouve, on va
3: un
5: voir.
3: Des candidats. Qui
4: va participer à ce
5: Ça se trouve, on va pouvoir mettre une pépite à la télé.
3: Ah bah, ça serait super en tout cas. Et qu'est-ce qui gagne d'autre? Est-ce que vous allez donc après les accompagner, les gagnants justement?
5: Ouais, bien sûr, on a un enregistrement studio parce que du coup, on va leur faire une. Alors pour les gagnants, on va leur faire une petite page vitrine pour qu'on puisse les suivre parce que du coup, juste après le concours, mm-hmm. il va falloir qu'on puisse les retrouver quelque part, ces gagnants. Donc on leur fait un enregistrement studio, une séance photo pour les réseaux. On va leur faire un site vitrine du coup pour montrer qui ils sont, ce qu'ils ont envie de montrer. Et puis après quelques lots avec des partenaires, il y aura des bouquets de fleurs, des coupes, il y aura une coupe de des Voix de l'Aube, il y aura pas mal de choses pour montrer qui sont, ce qu'ils ont envie de montrer. Et puis après quelques lots avec des partenaires, il y aura des bouquets de fleurs, des coupes, il y aura une coupe de des Voix de l'Aube.

0: Comment elle a été montée cette chanson, là, l'hymne que justement vous allez...
1: Eh ben, on s'est inspiré de variétés françaises, surtout de chanteurs que moi j'ai écouté quand je faisais des concours de chant, notamment Goldman, notamment Patrick Bruel, Patrick Fiori, des choses comme ça, des chanteurs de ce type-là. Et on a voulu créer une chanson que tout le monde puisse chanter. Et puis qui parle aussi d'un concours. Donc en fait, c'est cette chanson dedans, ça parle d'un concours. Et d'ailleurs, on pourra te l'envoyer si tu veux.
0: Ah bah, pourquoi
1: et
0: pas.
1: Puis comme ça, on pourra peut-être la passer. Mais du coup, bah, ça parle d'un concours, ça parle de révélation, de confiance en soi et de
2: rêve.
1: Voilà, de rêve. Ouais.
0: Alors l'idée pour la prochaine fois, l'année prochaine, donc ça serait de
1: développeur régional, ouais, bien sûr, ouais,
0: parce à que la taille du dessus.
1: On a eu des candidats qui étaient un peu plus loin que la Champagne-Ardenne quand même. Oui. On a eu des gens de Lille qui ont voulu s'inscrire.
0: Ok.
1: Mais du coup,
2: Lille, Paris, Bretagne.
1: Pour l'instant, c'était l'Aube qui était ciblée. On voulait vraiment faire ça en local. L'année prochaine, sûrement en régional, déjà, ça sera déjà pas mal. Ouais. On verra ce que ça donne déjà au niveau régional avec la Marne, la Haute-Marne, l'Aube. Tous les départements limitrophes.
2: Et on l'annonce théoriquement la semaine prochaine, hein, le dimanche 31 mai, on va annoncer du coup le nouveau nom que ça va porter.
0: Ouais. D'accord.
2: Et on va la lancer la semaine prochaine. Ouais.
0: D'accord. Et ben vous nous en direz plus à ce moment-là. Puis ouais. Pourquoi pas avec un des candidats, ça serait sympa de voir un petit peu comment on arrive à dans cette aventure.
1: On pourrait même faire on pourrait même faire chanter les candidats sur l'hymne en direct, peut-être avec la version acoustique. Ou,
2: ouais, bien sûr.
0: Et ben, on va s'organiser tout ça.
1: Ouais, super.
0: En tout cas, merci beaucoup à tous les deux. Et puis, vous rappelle, donc, à partir de 16h le dimanche 31 mai au cinéma CGR de Troyes, eh bien, les Voix de l'Aube vous attendent. C'est donc sur le site hein, lesvoixdelaube.fr que vous pourrez prendre vos places. Merci à tous les deux. Et puis, bonne préparation.
2: Merci beaucoup, Barbara.
0: Merci bonne journée.
2: Bonne journée à tous. Merci.
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0: Jolis mots du jour, aujourd'hui, collusion. Chers complices des jolis mots, je vous salue. Aujourd'hui, nous allons disséquer un mot qui n'a l'air de rien, mais qui frétille d'ombre, de secrets, de regards en coin et de poignées de main trop discrètes. Un mot qui semble d'abord innocent, avant de révéler qu'il a des fréquentations très douteuses. Voici venir la collusion. Et là, je vous entends déjà protester dans vos cuisines, dans vos voitures ou sous vos douches. Collusion, ah ouais, quand deux trucs se rentrent dedans, c'est ça ? Comme une collision, quoi. Ou, je l'ai déjà vu écrit quelque part, mais j'étais persuadé que c'était un accident de la route. Eh bien non, mes petits panneaux de signalisation, rien du tout. Notez bien, la collision, c'est quand ça percute, la collusion, c'est quand ça complote. Et parfois, croyez-moi, les dégâts émotionnels sont tout aussi comparables. Mais d'abord, étymologie oblige. Vous connaissez la maison, collusion vient du latin collusio, issu de colludere, qui signifie « jouer ensemble ». Mais pas au Scrabble. On retrouve la racine ludere qui a donné le mot ludique, de jouer. Jouer ensemble, certes, mais contre quelqu'un. S'allier dans un coin sombre, se passer des messages sous la table, se faire des clins d'œil en douce, préparer un petit coup à deux, toujours aux dépens d'un tiers un peu naïf. J'imagine très bien nos amis de toujours, la marquise de la Voussure et le duc de la Ragugnas en pleine collusion à l'encontre du comte de Tagliatelle-Beaubourg, leur voisin commun, qu'ils ne supportent ni l'un ni l'autre. Et pour cause, quand vous le connaîtrez, vous comprendrez. Affaire à suivre, lors d'une prochaine saison du Joli Mot du Jour. Pour résumer par onomatopée, la collision c'est BAM, la collusion c'est CHUT. Passons à la définition moderne. La collusion, c'est une entente secrète entre deux personnes ou plus au détriment d'une troisième. Une alliance discrète, un pacte muet, un tandem qui se serre les coudes en s'arrangeant pour que personne d'autre n'y voie que du feu. Exemple, il y avait collusion entre les deux élèves, l'un copiait, l'autre surveillait la prof. Ou, les deux voisins avaient une collusion tacite pour ne jamais sortir les poubelles le même jour. Modèle de collaboration douteuse s'il en est. Synonyme, connivence, entente secrète, magouille, antonyme, transparence, probité, honnêteté, trois concepts qui, eux, ne se rencontrent jamais par collision ni par collusion. Mais avouez-le, chers auditeurs, le mot lui-même est presque une collusion sonore. Il a cette petite musique trouble, cette façon de glisser dans la phrase comme si rien ne s'était passé, alors qu'en réalité, tout s'est passé, mais derrière le rideau ou derrière les portes closes. Et parfois, soyons honnêtes, il existe des collusions sentimentales. Vous savez, ces deux personnes qui ne font que discuter, mais dont les regards se percutent avec une violence qu'aucune collision de voiture ne saurait égaler. Là, c'est du haut niveau, une collusion des intentions alliée à une collision des pulsations. Alors, question du jour, dans votre vie, laquelle vous fait le plus peur ? La collision ou la collusion ? La première cabosse la carrosserie, la seconde cabosse les relations. Quant à moi, je m'éclipse avant qu'on ne m'accuse d'être en collusion avec les jolis mots ou en collision avec votre patience. À bientôt, peut-être, pour un nouveau joli mot du jour. Et souvenez-vous, dans la langue, comme dans la vie, ce qui fait le plus mal, ce n'est pas toujours le choc frontal.
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2: Il est 14h.

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1: 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Il est 15h.

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1: Bah, il la remercie hein, de l'avoir accompagnée, la gare.
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1: Il est 19h.
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3: Bonjour à toutes et tous, bienvenue dans l'info du jour. Les Pétillantes présentent la deuxième édition de Eh Madame, vous êtes charmante. Ce sera samedi 6 juin à l'UMP à 10 rue Martin Saint-Esser à 3 de 11h à 22h afin de sensibiliser à la soumission chimique, sujet d'actualité. Pour nous en parler, nous sommes avec Anne-Claire Vitney, la présidente. Bonjour Anne-Claire.
4: Bonjour Barbara.
3: Virginie Lefebvre.
5: Bonjour Barbara.
3: Adelina Vincente.
6: Bonjour Barbara.
3: Et Nadège Dubu.
7: Bonjour Barbara.
3: Alors on va déjà présenter l'association Les Pétillantes que tout le monde ne connaît pas forcément. Comment elle est née cette association, Anne-Claire ?
4: Elle est née en 2017. J'ai eu la chance de voir un film qui parlait beaucoup de sororité et d'entraide et d'ateliers. Je me suis dit, ce serait vraiment sympa qu'on arrive à créer quelque chose comme ça avec les filles dans l'aube. J'ai commencé à en discuter avec mes amis qui m'ont dit, ah ouais, c'est super. Mes amis en ont parlé avec des amis. Et en fait, ça a fait boule de neige. Je pense que c'était un vrai besoin à l'époque qui est encore une réalité. Au vu du nombre que nous sommes aujourd'hui.
3: Alors combien d'ailleurs ?
4: Nous sommes 30 membres actives.
6: 35.
4: 35. Je laisse Adelina d'ailleurs vous dire parce que...
6: On est 35 membres actifs aujourd'hui dans l'association.
3: D'accord. Et alors, quel a été vraiment alors, le but finalement ? C'était pour faire des événements ou au départ c'était juste pour se rassembler entre femmes ?
4: C'était pas du tout pour faire des événements parce que c'est très très nouveau ça, cet objectif. Non, l'idée c'était de créer du lien intergénérationnel. À l'époque, on avait mamie Suzanne qui est notre doyenne qui avait dans les 90 ans, et puis la plus petite avait une dizaine d'années. Et l'idée c'était de débattre de sujets qui nous concernent. Alors, c'est pas du tout, on n'est pas dans l'exclusion des hommes, mais plutôt le fait d'avoir un moment de. Pour nous, d'échanges en toute confiance, sans tabou, sur des sujets qui nous concernent toutes. Et pour libérer la parole, il fallait qu'effectivement on se sente en confiance. Donc c'était ça l'idée, en fait, de se retrouver une fois par mois entre femmes sur des débats, des thèmes, et puis apprendre à se connaître et à ce que la parole de chacune soit reconnue, quel que soit l'âge et quelles que soient les origines et les idées d'ailleurs.
3: Alors, comment est né l'événement « Eh, madame, vous êtes charmante », il y a 2 ans ?
4: Alors, les filles, je ne sais pas si Nadège, tu en as participé, donc peut-être que tu peux en parler.
7: Alors, en fait, on a créé l'événement. Au départ, il y a eu une action photographique avec un photographe qui s'appelle Marc Melki, qui venait de Paris, qui est un ami de longue date. J'ai voulu absolument amener son action sur 3, donc on a fait des choses avec Solidarité Femmes. Et en fait, on en a parlé aux Pétillantes, évidemment. Et on s'est dit, on va essayer de créer aussi quelque chose. Et ça a été le fil rouge. Mais évidemment, ça a pris une ampleur tout autre. Et on a fait le premier bel événement, donc il y a 2 ans.
3: Et donc la rebelote cette année, le deuxième.
4: C'est ça.
3: On change de sujet.
4: On change de sujet, mais on garde la formule. Parce qu'il y a 2 ans, on s'était dit comment attirer le plus grand nombre. Parce que c'est encore une fois l'idée. On ne veut pas rester sur une journée. C'est une journée des femmes, mais pas pour les femmes. Mmh. C'est une journée vraiment qui concerne tout le monde. Et on avait trouvé une formule qui a très bien marché. Donc on recommence. On va saupoudrer ces moments un peu, même pas un peu, très intenses sur la soumission chimique comme c'était le cas sur les droits des femmes. Et on va y rajouter un petit marché de l'art au féminin. On va y rajouter une agora des associations parce que lorsque les femmes vont pouvoir se présenter comme les hommes aussi, parce qu'il y a des sujets sur les associations sur les familles qui seront présentes. Donc pour donner en fait on essaie de regrouper toutes les personnes qui travaillent dans le sens des femmes sur un même endroit, en étant aussi festif avec des animations, avec des food trucks, avec... je laisse les filles peut-être vous parler plus précisément.
7: Oui, je voulais juste revenir sur l'idée du fil rouge, c'est-à-dire que impulsion en fait de faire un événement, elle se déclenche toujours par rapport à quelque chose de précis. Donc là, les violences faites aux femmes, ça a été sur une action photographique où d'ailleurs Anne-Claire aussi a participé, il y a eu des portraits de personnalités troyennes, et là l'impulsion ça a été le DJ troyen Dove qui est venu aux Pétillantes alerter sur ce phénomène de soumission de dans les verres dans le cadre de ces soirées.
4: Les trocs. On peut peut-être en parler avec Virginie, puisque Virginie est présente lors de ces soirées et elle a attesté comme Dove de la réalité de ces soumissions, ou en tout cas du danger de ces soumissions.
5: Oui, en effet, c'est quelque chose qui est relevé de plus en plus dans les soirées. Alors, il n'y a pas de lieu précis. Ça peut être n'importe où, ça peut être tout type de personne. Ça peut toucher aussi bien des femmes que des hommes également, au niveau de la soumission. Hein. C'est-à-dire qu'il peut y avoir aussi des hommes. Alors, peut-être pour d'autres raisons, effectivement, que celles pour lesquelles on mettrait des choses dans les verres des femmes. Mais ça touche vraiment tout le monde. Et c'est quelque chose qui devient malheureusement un petit peu récurrent. Et partout, dans les petites villes, dans les grandes villes. Donc, c'était quelque chose, effectivement, que Dove souhaitait relever. Et il a fait appel à nous pour ça.
3: Voilà, d'où les capotes de verre.
5: Exactement.
6: Et oui. Et donc, cette année, on va distribuer un maximum. Alors, on avait même déjà commencé l'année dernière, puisque à la fête de la musique, vous aviez œuvré pour en distribuer pas mal. C'était le premier impact. Et puis, cette année, déjà mercredi, pour la Journée internationale de la santé, on a distribué toute la journée des cupettes de verre. Alors, ce sont des petites cupettes en silicone qui sont lavables, réutilisables et qui se positionnent sur tout type de verre.
3: Donc, on peut mettre ça dans son sac,
6: On la sort à chaque fois qu'on se retrouve avec du monde qu'on ne connaît pas, et puis on met une paille dedans, et puis voilà, ça protège effectivement de ce fléau qui arrive.
5: Alors, je vais juste me permettre de relever quelque chose. Adé, t'as dit quand on est avec des gens qu'on connaît pas, il faut se méfier. C'est pas toujours que quand on est avec des gens qu'on connaît pas, parce que en fait, quand on est dans une soirée, on a nos amis, puis il y a les amis des amis. Alors, on se dit, c'est bon, c'est les amis des amis. Enfin, les amis des amis. Et en fait, ces gens-là, on ne les connaît pas finalement non plus, ou on pense être en confiance, et on ne l'est pas forcément.
3: Ça arrive aussi.
5: Et puis, il y a aussi quelque chose qu'il faut relever, c'est des fois, dans des soirées, on a des amis, et puis ce soir-là, on est quelqu'un peut-être d'un peu plus réservé, d'un peu plus timide, qui boit peut-être un peu moins d'alcool, parce que dans notre journée, ce n'est pas que la soumission chimique, c'est aussi les addictions. On va parler aussi d'alcool. Et il est vrai que on peut se dire il est pas fun, il est pas drôle. Et à ce moment-là, on va se dire, tiens, on va lui mettre un truc dans le verre. On le connaît, il est avec nous, ça va aller, elle est avec nous, on est en confiance. Oui, mais en fait, cette personne, elle l'avait pas voulu. En fait, voilà. Donc, c'est pas toujours que pour des inconnus. Ça peut être aussi dans un entourage, un cercle un peu plus proche.
3: Donc du coup, il va y avoir des interventions et témoignages tout au long de la journée.
7: Oui, effectivement, à chaque fois qu'on a créé cet événement et Madame, on fait venir des intervenants qui justement vont porter la parole et sont spécialisés dans ce domaine-là. Donc cette année, on a la chance d'avoir un officier de la police nationale qui fait de la prévention justement autour des addictions partout sur l'agglomération. On va avoir également, et ça c'est très important, une docteure qui s'appelle Leila Shawashi, qui elle a créé la première plateforme dédiée à la soumission chimique et qui travaille avec les hôpitaux de Paris et qui est référente nationale de la soumission chimique. Donc c'est vraiment...
3: dans le domaine.
7: Voilà, et puis après on a évidemment dans le domaine aussi de la légalité, parce que comme le soulignait Virginie, la soumission chimique, si on repart sur ce thème précis, c'est justement hélas les personnes les plus proches dans la majorité des cas. Donc là on va avoir une avocate qui va intervenir justement sur, qui a couvert le premier procès de soumission chimique de l'Aube, et qui va justement intervenir sur ce thème là c'est-à-dire être victime au sein de sa famille, dans lequel on vit. Et puis évidemment il y aura Dove qui sera présent dans les interventions. Voilà.
3: Agora des associations, comme l'a dit Anne-Claire tout à l'heure. Donc là, il va y avoir pas mal d'associations qui vont être réunies également.
4: Donc en fait, on va avoir des associations. Alors déjà, il y a 2 ans, on avait essayé aussi, parce que nous, même nous, en tant qu'association, c'est très important qu'on connaisse le monde associatif autour de nous, parce qu'on en discutait d'ailleurs hier à cette fameuse journée de la santé des femmes. On a rencontré diverses associations et on est tous et toutes d'accord de dire que c'est important qu'on connaisse le monde des associations qui nous sont proposées, parce que lorsqu'on a des femmes qui viennent nous voir, même nous en pétillante, qui ont une problématique, il faut savoir réorienter au mieux et au plus vite lorsqu'il y a un problème. Donc là, l'idée, c'est de permettre aussi aux personnes qui vont venir et aux femmes en particulier d'avoir bien une connaissance des différentes structures qui peuvent les accueillir. Et c'est pas... Alors, on a évidemment privilégié le droit des femmes, on a privilégié tout ce qui était addiction autour de notre thématique, mais on a aussi fait venir des associations qui sont plus générales, particulièrement... on a fait venir le Kiwanis féminin, on a fait venir l'association Chic et Moderne, on a fait venir le soutien actif, enfin, toute une série... d'associations qui nous semblent, alors évidemment malheureusement, on a fait venir l'association Chic et Moderne, on a fait venir le soutien actif, enfin toute une série d'associations qui nous

0: qui accompagne en général les victimes.
1: Oui.
0: Donc,
1: Petit marché de l'art au féminin également.
0: Oui.
1: Donc là, on ne retrouvera que des artistes féminines, j'imagine.
2: Pas du tout.
1: Eh ben voilà.
2: Eh ben voilà.
1: Eh ben voilà. Eh bien voilà.
2: On voulait être dans l'inclusion, donc on a justement, on n'a pas du tout, on s'est pas restreint aux femmes, on s'est restreint à l'idée d'artistes et artisanes et artisans qui travaillent sur le thème du féminin, donc ou qui ont des œuvres en lien avec le féminin. Donc, je ne sais pas, Adé, tu nous dis un peu ce qui vient peut-être
3: ou... Bah oui.
2: Oui.
3: Oui, donc effectivement, ça va être un petit marché très sympa. Ça va être de l'artisanat. C'est une belle présentation. On a juste une histoire. On a Cécipa Crête. Donc, tout ça, ce sont des artisans, des créateurs de bijoux, des artistes créés. Céramiste.
2: On a Argadol qui va exposer et qui va faire du one shot en direct. On a Michel Caillouel, artiste très connu sur toi, qui a accepté de nous rejoindre et qui viendra exposer des saris qu'elle a travaillé pour faire des œuvres spécifiques de très vieux saris qui ont été portés par des femmes.
1: Des bijoux, des bougies, je vois. Auteur et autrice aussi.
2: Oui, alors en fait,
1: dédicace.
2: Oui, on devait avoir une dédicace spécifique et puis finalement la personne n'est plus disponible, mais on travaille avec Bidi Bulle, la librairie au centre-ville bien connue des fans de BD. Et en fait, on va avoir toute une série de BD en lien avec le féminisme et les BD qui ont été faites sur les femmes. Et on va pouvoir les proposer et les mettre à la vente d'ailleurs ce jour-là.
1: Et puis tout au long de la journée, eh bien, des animations aussi de 12h30 à 22h avec certains artistes connus quand même du coin.
0: Tout à fait, on va avoir un démarrage aux alentours de midi avec Yves Romao. On aura Annabelle qui va nous présenter un cours de self-défense. Ensuite, on aura l'association Chic et Moderne qui vont déambuler. Ensuite, on va avancer un petit peu plus dynamique pour pouvoir commencer à peut-être danser un petit peu avec un groupe de musique rock locale. L'Orofada. Et à la fin de l'après-midi, on aura Dove Meleach avec Romy Deville, violoniste. Et pour finir, vraiment sur la toute fin, c'est Dove qui clôturera la soirée. À côté de ça, on aura aussi bien évidemment notre stand à nous des pétillantes, parce qu'on ne l'a pas dit, on a tout plein de monde, mais on a notre stand pétillante aussi. On va proposer du tatouage éphémère avec notre logo, un stand de maquillage à paillettes, pour petits et grands, bien évidemment. On a le bonheur des gens qui va nous faire un photocall également. Les distributions de cupotes, hein, bien sûr, sur toute la journée. Alors, à notre stand et puis un petit peu partout, en fait, hein, sur l'événement. On a également en flash tattoo, colline tattoo et petit gredin. Et puis, bien évidemment, se restaurer. Donc on a deux food trucks qui sont le camion gourmet et chez Suzanne. Et puis bien sûr la buvette tenue par les pétillantes et compagnie.
2: Puisqu'il n'y a pas que les pétillants.
0: Et leurs hommes pétillants, tout à fait.
1: Et trois fils rouges de la journée également. Hein,
2: Oui, ça c'est important, ça va être très bien plu. Il y a 2 ans, il y a Julien Robert qui est entre autres dessinateur qui viendra croquer toute la journée les différents grands moments et il mettra ses dessins à disposition, donc comme le souhaiteront les personnes qui souhaitent repartir avec un dessin
1: sympa.
2: Le pourront, c'est sympa. Il y a Alex Rise Up qui vient graffer, qui fera un petit atelier où les personnes pourront graffer leur prénom sur des papiers façon graphe. Et puis on a une exposition importante de Nadia Boule qui est artiste peintre et qui est mise en avant un peu plus que les autres parce qu'elle a eu une vraie problématique, enfin c'est un moment très difficile dans sa vie. Elle a subi un rapt d'enfant, son mari lui a enlevé ses filles et elle ne les a pas revues depuis maintenant au moins une dizaine
0: d'années.
2: Oui, et donc en souvenir et pour les garder toujours en tête, elle a fait des portraits de ses filles. Et donc, d'accord. C'est un moyen, en fait, pour elle de communiquer et de se rappeler déjà de ses filles et puis de garder un lien et de pouvoir aussi en parler et peut-être espérer avoir un moment, peut-être un jour, gain de cause et en tout cas, essayer de les récupérer.
1: Eh bien, merci beaucoup, mesdames. Et on vous rappelle, ça sera samedi 6 juin de 11h à 22h.

0: 22h, c'est en entrée libre. Et madame, vous êtes charmante, la deuxième édition. Et donc, on vous attend à l'UMP de 3, 10 rue Saint-Martin-Hézère. Et bah, vous êtes vivement conviés. Vous avez vu, il y a quand même un super programme tout au long de la journée. Donc, n'hésitez pas à aller y faire un tour. Merci beaucoup.
1: Merci Barbara.
2: Et puis, ça fait très...
1: Merci Barbara.
0: Merci. Très bonne journée à toutes et à tous.
2: Merci.
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1: Eh bien, vive la poésie. Aujourd'hui, vive la poésie. Alors, j'ai envie de vous faire croiser quelqu'un que j'aime, ce qui est normal. Si je vous en livre quelques vers. Il s'agit d'André Frédéric, qui était poète, il l'est toujours, écrivain, polygraphe français, dont les écrits sont caractérisés par un humour grinçant et une cocasserie teintée de désespoir. Il mit fin à ses jours, ce qui est tout à fait normal, à 42 ans. C'est à lui que l'on doit l'humour noir, une politesse du désespoir. Condamné. Rien à faire pour lui couper la tête. En vain lui fait-on comprendre que s'il se détendait, lui ne veut pas entendre raison. Le coup presse et brèche, la machine se coince. Le voilà bien avancé, pense le bourreau en grommelant. On ne se résout pas sans chagrin, après bien des procédures compliquées, à le fusiller au petit jour. Sans plus de succès, les balles s'écrasent sur sa poitrine, à peine éraflées après 12 salves. Le commandant du peloton s'éponge le front. Désespéré. Impassible, il observe l'évolution des machinistes autour des leviers. Le courant n'est pas ménagé. Dans la pièce, une odeur d'ozone se répand. On essaie de le pendre, sans résultat. De l'étouffer entre deux matelas, de le noyer dans de l'huile bouillante. On lui injecte du blanc de zinc dans l'artère temporale. À la fin, on lui rend la liberté. Ivre de joie, il sort en courant, se précipite au cou de sa femme qui l'attend dans un bouquet de roses. Alors je recommence. À la fin, on lui rend la liberté. Ivre de joie, il sort en courant, se précipite au cou de sa femme qui l'attend avec un bouquet de roses à la porte de la prison. Se pique le doigt aux épines, fait un mauvais mal blanc et après quelques jours de souffrance meurt misérablement sur un lit d'hôpital. Et vive la poésie. Allez, encore un d'André Frédéric. Pudeur, elle rougit si l'on parle de chaise, pour ce que l'on y pose. Je prends 1000 précautions pour ne pas choquer ma femme. Dès le matin, une lettre la prévient de ma visite possible pour le lendemain soir. J'entre, comme quelqu'un qui se tromperait, m'excusant, revêtu d'un lourd par-dessus beige. Ensuite, je dois imaginer 1000 raisons pour le quitter. La chaleur ou qu'il est trempé. En veston, je ne puis éviter que sa rougeur ne soit extrême. Il me faut revenir en arrière, m'entourer de rideaux ou me cacher dans la pièce voisine. Je reviens. Elle, enfouie sous les draps, en manteau de fourrure, a repris sa contenance. Je me glisse. Non, c'est pas commode. Après, je dois partir en voyage, mais la gêne persiste pendant des mois entre nous deux. Et vive la poésie.
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